0: j'ai un rapport un peu au travail duquel j'ai de la peine à me sortir, qui est un truc où vraiment j'ai de la peine à pas me tuer à la tâche et à travailler trop d'heures par jour et par semaine et tout pour essayer de faire la musique la plus belle et sincère possible. Et je pense que c'est un mélange entre le fait que ça me passionne trop, ce qui est plutôt positif.
1: Ja, sie sagt, sie hat einen Zugang zum Schaffen, wo sie sich nur schwer davon kann lösen. Sie hat Mühe, sich nicht im wahrsten Sinne des Wortes tot zu arbeiten und zu viele Stunden pro Tag und Woche zu arbeiten. Und das alles, um zu versuchen, die schönste und aufrichtigste Musik zu machen, die überhaupt möglich ist. Und das glaubt sie, das sieht dann wieder positiv, weil sie es begeistert, sie einfach alles an dem, was sie macht. Und auf ihrer EP, da singt sie eben auch über Perfektionismus, darüber sehr hohe Ansprüche zu haben, immer 10 vor 10 zu bekommen und auch zu merken, das ist unmöglich.
0: Dans mon EP, je parle de perfectionnisme et d'être très exigeant avec soi-même et de vouloir toujours être un 10 sur 10 ou une 10 sur 10 et de réaliser que c'est impossible. Je parle surtout de ça.
1: Ja, wir finden, sie ist wunderbar perfekt und perfekt, wie wir auch an alle und freuen uns gehört. Marie J. zu unserer SRF 3 Best Talent Familie. Hier ist sie mit Boom Boom Barbie.
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